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légende amérindienne qui dit que, eh bien, il y a eu un incendie de forêt et tous les animaux étaient atterrés, ne savaient plus que faire face à cet incendie. Alors lui, à l'occasion de cet incendie, il ne renonce pas. Il va prendre quelques gouttes d'eau dans la rivière et il vient les jeter sur le feu. Et à un moment, le tatou, énervé par ce mouvement, lui dit mais qu'est-ce que tu fais, colibri? Tu sais bien que tu ne pourras pas éteindre le feu avec tes gouttes d'eau. Et le colibri qui répond, je sais, mais je fais ma part.

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1: Si maman si, de Michel Berger, lu par Théo. 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
0: Et bonjour Charlie.
4: Et bonjour François.
0: Et bonjour à tous.
4: Bonjour à toutes et à tous.
0: Et nous, on est de retour en ce mercredi 14 octobre.
4: Oui.
0: Et on va vous parler d'un film qui s'appelle La vie d'une femme.
4: Charlotte Bourgoin.
0: Charline Bourgeois-Taquet.
4: C'est Charline, c'est pas Charlotte.
0: Non, c'est Charline Bourgeois-Taquet.
4: Bon, très bien. Bon, ne m'aimez pas un taquet, hein. Espèce de bourgeois.
0: Qui passe au Capitole. Gabrielle, elle est chirurgienne en reconstruction faciale, elle est
4: chef de service,
0: elle a une vie bien remplie dans laquelle il n'y a pas beaucoup de place.
4: Chef avec deux F.
0: Pour l'imprévu, il n'y a pas beaucoup de place pour sa vie privée, qui est pourtant, elle a un mari qui l'aime et qu'elle semble apprécier. Elle a une mère dont elle s'occupe parce que sa sœur a lâché prise. Voilà, il n'y a pas beaucoup de place, tout est rangé, minuté, organisé, structuré.
4: Et tout arrive en même temps.
0: Et puis, donc la question, c'est que il y a une romancière qui s'appelle Frida qui vient faire une observation pour son prochain livre. Elle reste une quinzaine de jours à l'hôpital et elle va faire vaciller cet équilibre bien construit et bien structuré de la vie de Gabrielle. Et est-ce que, la question qui est posée, c'est est-ce que Gabrielle va trouver du temps pour cet inconnu qui est représenté par Frida ?
4: Ouais, c'est...
0: un monde qui lui est étranger, le monde de la littérature.
4: Oui, puis c'est surtout cette arrivée d'une femme sensible qui l'a fait prendre conscience de ce qu'elle n'est ou de ce qu'elle n'est pas. À plusieurs reprises dans le film, elle dit « je ne suis pas Robocop, je ne suis pas une victime ». C'est le portrait d'une femme qui, à un moment donné de sa vie, par un phénomène extérieur qu'est la rencontre avec cette romancière, prend conscience de son état de femme et de sa... et de ce qu'elle est en tant que femme, son espèce de puzzle portrait qui fait qu'elle n'est pas un élément rigide, monochrome, monobloc. Elle est
0: dans une seule case.
4: Elle est pleine dans une seule case, elle est dans plein de cases. Et puis elle peut être aussi amoureuse, elle peut être aussi sensible, elle peut être aussi triste, elle peut être aussi plein de choses. Et pas que chef de service qui traite des problèmes faciaux. Maxillofaciaux, d'une manière aussi froide que la plupart du temps, les mecs vomissent quand ils voient ce qui se passe sur la table.
0: Ouais.
4: C'est vrai.
0: Tout à fait.
4: On les a vus, ils vomissent.
0: Alors, Charline Bourgeois-Taquet, c'est son troisième long métrage. Elle était plutôt sur des comédies romantiques avec des amours jeunes. Et là, elle se penche, on est plutôt sur une comédie dramatique et elle va se pencher sur une femme d'âge mûr qui se laisse approcher, qui va un peu fendre l'armure pour laisser, comme tu disais, ouvrir une nouvelle case ou deux nouvelles cases qui n'étaient pas prévues dans son programme.
4: Bah oui, c'est cette sensibilité qu'elle se découvre elle-même. Elle ne se voyait pas aussi sensible que ça parce que le premier approche est... Elle se ferme. Par contre, elle se rend compte progressivement qu'elle est capable aussi, elle, de recevoir et de donner de l'amour, comme une femme.
0: Oui, mais elle en donne à son mari. Hein.
4: Oui,
0: une relation qui était équilibrée.
4: Bon, ok.
0: Alors, ce film est porté par l'interprétation de Léa Drucker, qui est somptueuse et qui est sur tous les plans, de Mélanie Thierry, qui joue la romancière Frida, de Charles Berling, qui joue le mari... avec beaucoup de justesse et de distance, pour être avec une femme comme ça, il faut être présent, mais il ne faut pas lui coller au basque.
4: Ah non, il faut la laisser s'épanouir,
0: voilà.
4: Ou s'exprimer.
0: Et de la maman qui est jouée par Marie-Christine Barrault.
4: Oh là là.
0: Je ne sais pas quel âge elle a, Marie-Christine Barrault, aujourd'hui, mais elle joue toujours aussi bien.
4: Plus de 80, puis elle a toujours ses yeux qu'on adore.
0: Ah oui. Et elle joue le rôle de la mère qui perd un peu la tête.
4: Elle perd un peu les pédales.
0: Mais c'est remarquablement fait.
4: Mise en scène parfaite, bien rythmée, au cordeau. On suit parfaitement Léa Drucker qui est dans 99% des plans.
0: Ah oui.
4: Elle est le cœur de ça. L'hôpital, la maison, les dîners entre amis, tout est mis en valeur. Et on voit bien l'évolution de Léa Drucker au cours de ce film. La mise en scène est parfaite. La photo est magnifique. C'est fait par Noé Bark. Il cadre bien la vedette, il nous montre bien. Il y a des images qui sont somptueuses. Je retiendrai principalement les images de corps nus qui s'enlacent avec un éclairage. C'est pas du Caravage, mais presque. C'est pas puissant comme et rouge et violent. C'est doux et fin comme les peintres italiens savent le faire.
0: Plutôt du Raphaël ou du Donatello, voilà, que absolument. Du Caravage.
4: Mais ça reste un peu du clair obscur. Et ça, la photo est magnifique.
0: La photo
4: est magnifique.
0: Pas la moto.
4: J'ai pas dit la moto.
0: Bon,
4: j'ai
0: la photo.
4: Mes fèves vont fourcher.
0: Voilà.
4: Mais je te promets que j'ai dit la photo. La musique, vous la découvrirez par vous-même. C'est une musique qui est principalement qui utilise principalement du piano et des suites de piano. Et le compositeur qu'on entend le plus, que je vous laisserai découvrir parce qu'il est peu connu, c'est Scarlatti. Une musique à la fois rapide, vive, faite beaucoup de tri dans les aigus. C'est très bien accompagnant des images qui nous fascinent. Qu'est-ce qui t'a choqué?
0: C'est pas quelque chose qui m'a choqué, mais ce qui m'a frappé, pour ne
4: pas
0: toucher, c'est pas de l'émotion. Non. Mais ce qui m'a frappé, c'est qu'on a un film qui est construit en 10 chapitres, extrêmement structuré, à l'image de Gabriel, qui est extrêmement structuré et qui n'a pas de place pour ce qui n'est pas prévu dans son planning. Il y a des cases qui sont bien définies. Et cette construction vient précisément, ça met en abîme le fait qu'elle va justement ouvrir de nouvelles cases et qu'elle va trouver de la place pour autre chose.
4: En perspective.
0: En abîme, A-B-Y-M-E.
4: Oui, pourquoi? L'abîme, c'est un grand trou?
0: Non, mise en abîme. Bon, c'est pas grave.
4: Explique-moi, parce que je... Mais bon.
0: Donc ça vient à l'encontre...
4: Excuse-moi de t'avoir abîmé.
0: Voilà, cette construction extrêmement structurée convient parfaitement au personnage de Gabrielle, mais va à l'encontre de le fait que justement elle va ouvrir des cases et elle va déconstruire un peu sa carapace. Ça m'a frappé dans la mise en scène du film.
4: Très bien. Moi, je viens de découvrir que ce que la mise en abîme, c'était pas ce que je pensais, mais je pense qu'en aparté, tu m'expliqueras, parce que là, j'ai besoin de savoir. Ma culture n'est pas aussi agricole que la tienne. Elle est un peu rustique.
0: On en reparlera.
4: Non, mais moi, je l'ai à Drucker, et il faut penser aussi à celle qui lui donne la réplique dans ce film.
0: Mélanie Thierry.
4: Elles forment un duo assez rare à l'écran.
0: Oui, elles ne sont pas de la même génération exactement. Ouais, et elles jouent très bien ensemble.
4: Drucker, dans
0: ça
4: le rôle d'infirmière, ce n'est pas son premier rôle dans le milieu hospitalier. Elle a joué effectivement le rôle d'infirmière. Là, elle est montée de grade puisqu'elle est chef de service. Elle est fantastique, Léa Drucker, depuis le Bureau des légendes, quand je l'avais vue la première fois. Elle est fantastique. J'adore ce film.
0: Voilà, merci. N'hésitez pas, il passe au Capitole.
4: Merci Charline Bourgoin.
0: Bourgeois Taquet.
4: Ah, Bourgeois Taquet, décidément.
0: Allez, clap de fin.
4: Clap de fin.
0: On a passé un bon moment, n'hésitez pas à aller le voir.
4: Et surtout,
0: sortez.
4: Allez au cinéma.
0: Et portez-vous bien.
4: Bye bye.
0: Bye bye. 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

Bienvenue, mesdemoiselles, mesdames, messieurs, pour cette émission, cette nouvelle émission avec Lilou dans les ondes de Radio Campus et toujours avec Nicolas, la technique. Chaque fois que j'ai démarré une émission, il y avait Nicolas pour me porter un peu au début, puis après il me laisse me débrouiller un peu seule. Donc je voulais remercier Nicolas et ainsi que l'équipe de Radio Campus. Ça fait quelques années maintenant que je fais ces émissions grâce à eux. Et pour les auditeurs et auditrices que vous êtes, je vous remercie beaucoup. On démarre cette nouvelle émission avec Aristide Belkacem, qui est un homme que j'ai rencontré, et un très très grand monsieur, très, très beau, très solaire, très tolérant. Plus que ça, j'ai du mal à trouver les mots pour formuler la grandeur d'âme de ce monsieur. Alors, faut savoir qu'Aristide Belkacem est le mari de Brigitte Fontaine depuis des années. Il vient de sortir un album dont ce morceau est issu. Et il l'a dédié à sa femme, Brigitte Fontaine. Je pense que ça s'appelle Long Courrier et que ce long courrier s'adresse à sa femme. Il y a des chansons aussi sur le pays qu'il l'a accueilli, le pays d'où il vient. C'est un très très bel album que vous pouvez trouver, je l'ai trouvé à la librairie des Volcans, auprès de François. Voilà pour la petite, le petit conseil si vous voulez trouver cet album d'Aristide Belkacem. Donc à chaque émission on écoutera ce morceau, et cette émission s'appelle « À vous la parole ». Donc dans « À vous la parole », je laisse la parole à des petits gens. Alors les petits gens avec un P majuscule. Ce sont des petits gens, mais ce sont des gens de l'ombre. Des gens où on ne fait pas attention, des personnes où on ne regarde même pas le labeur qu'ils sont en train de fournir pour les autres. Ce sont des gens altruistes, ce sont des gens qui font dans le silence des choses pour les autres. Et des gens parfois qu'on ne remarque même plus. Donc je vais partir, cette première émission a été enregistrée dans les locaux de Radio Campus, on s'est promené dans les locaux. Et par la suite, ce sera dans les rues de Clermont-Ferrand, ou d'ailleurs, je ne sais pas où le chemin va me mener. Mais en tout cas, je vais essayer d'interviewer au gré des rencontres des gens que je trouve beaux. Alors beaux, pas dans le sens uniquement esthétique, mais dans la gestuelle, dans la façon de travailler, dans le regard, dans la dévotion à son travail, dans la beauté de ce qu'on peut faire quand on est actif. Quand on fait un travail, on réalise un travail, il y a une gestuelle, il y a une beauté à travers ça, et ça cache une intention de bien faire pour l'autre. Donc c'est un peu tout ça réuni, l'émission, à vous la parole, c'est un peu tout ça réuni. Il y aura des femmes, des hommes, des gens de tout âge, j'espère, et ce sera vraiment spontané au gré des rencontres. Alors grâce à Radio Campus, qui va me fournir de temps en temps un zoom, ça s'appelle un zoom, hein, c'est ça Nico ? Avec un zoom et un micro, une petite casquette et un petit badge, je me baladerai dans les rues de Clermont pour voir et mettre en lumière, au gré des rencontres, des personnes que je trouve belles. Et je vous dis, la beauté est subjective, ça n'engage que moi, mais peut-être vous partagerez aussi l'écoute de ces gens-là. Alors vous ne les verrez pas, mais vous entendrez le profond de leur voix et vous entendrez ce qu'ils ont à dire. Voilà. Donc, on peut démarrer cette émission tous ensemble. On va peut-être mettre un petit brin de musique jingle. On va choisir peut-être encore sur l'album d'Aristide un petit prélude, un petit morceau de musique pour démarrer. À tout de suite.

0: Vous êtes sur les ondes de Radio Campus Clermont-Ferrand, 93.3 sur la FM. Et nous sommes actuellement dans le studio de Radio Campus qui s'est situé au pôle 22 bis, impasse Bonabo à Clermont-Ferrand. Je vous présente aujourd'hui une jeune femme pour une nouvelle émission. Alors, avant de vous présenter cette invitée, je tiens à vous dire que c'est une nouvelle émission qui s'appelle « À vous la parole ». C'est une émission différente parce qu'elle n'est pas présentée uniquement dans le studio d'enregistrement, mais on va évoluer sur le terrain. C'est-à-dire qu'il y a une partie où on partage un café, on se trouve dans un lieu fermé, et toute une partie où on se balade dans les rues de Clermont. Alors aujourd'hui, on va se balader dans la maison de Radio Campus pour cette première émission. Donc je reçois l'invité. L'invité s'appelle Mademoiselle Lucie No. Mademoiselle Lucie No, rappelez-nous votre date de naissance.
1: Je suis née le 16 novembre 1998 à Niort, dans les Deux-Sèvres, le 79, côté ouest de la France.
0: Et qu'est-ce qui vous a amené ici ?
1: Eh bien, le travail, pour commencer. J'ai eu quelques années de carrière chez Michelin, qui m'a fait venir à Clermont-Ferrand et découvrir l'Auvergne. Et je pense que les choses sont bien faites parce que mon papa est né dans le Cantal. Donc finalement, j'étais peut-être destinée à venir en Auvergne. J'y suis depuis quelques années maintenant.
0: Très bien. Ça vous plaît, l'Auvergne ?
1: Beaucoup, j'adore la nature, on fait beaucoup de randonnées dans le coin, j'aime particulièrement le Cantal, mais le Puy-de-Dôme est aussi très joli, donc je m'y sens bien, j'y ai fait ma vie et je compte y rester encore quelques années, oui c'est certain.
0: Mais là vous habitez dans le Cantal ?
1: Non, j'habite à Clermont-Ferrand, on y va souvent en vacances, découvrir, c'est un département que je trouve particulièrement joli, qui fait partie de l'Auvergne, donc c'est plutôt de l'Auvergne dans sa globalité que j'aime beaucoup, mais sinon non, je vis à Clermont-Ferrand.
0: D'accord. Et vous avez une voiture, vous êtes venu en voiture, il n'y avait pas de transport, vous habitez loin ?
1: Non, j'habite pas bien loin, mais ensuite je pars en déplacement, donc je suis venue.
0: Ah, vous partez à votre travail, et là on va y venir.
1: Exactement.
0: Et votre travail, à vous la parole, nous donnons la parole aux petits gens, vous êtes ?
1: Dans le ménage, je viens de créer une société de ménage bien-être, un ménage qui est bon pour la santé et pour l'environnement. Je pense qu'on aura l'occasion de le détailler durant cet échange.
0: Très bien. Donc, vous êtes dans le ménage. Alors, l'époque du ménage a bien évolué. Parce que je pense qu'avant, c'était quelque chose qui était considéré comme laborieux. Alors qu'à présent, on essaie de trouver, si vous me dites si je me trompe, du sens à faire le ménage.
1: Bien sûr, alors je ne peux pas dire que c'est plus laborieux, ça reste un métier physique où on a besoin de son corps pour pratiquer le ménage. Mais il y a une vraie partie bien-être dans le ménage, ça génère beaucoup de choses positives aussi dans l'esprit. Ça a été prouvé, faire son ménage, vivre dans un environnement propre et rangé, ça diminue l'anxiété, ça baisse le stress. Je pense qu'on est dans une approche aujourd'hui qui s'oriente aussi de plus en plus dans le bien-être. Et le ménage en fait partie, en tout cas, moi c'est dans mes convictions. Donc oui, je pense que le ménage devrait avoir de belles années devant elle. En tout cas, je vais essayer, moi, de faire en sorte de promouvoir cette activité qui, je pense, mérite plus de lettres de noblesse que ce qu'elle a aujourd'hui.
0: Est-il accessible autant une femme qu'un homme ?
1: Bien sûr, c'est vrai qu'on utilise beaucoup le terme de femme de ménage. Ce serait d'ailleurs intéressant que je creuse d'où vient ce terme. J'en ai pas la moindre idée pour l'instant. Mais évidemment que le ménage est aussi bien adapté pour une femme que pour un homme. Il ne s'agit pas de sexe ou de manière de penser pour réaliser le ménage. C'est disponible à tous, en tout cas pour son ménage personnel. Et je suis profondément convaincue que c'est un métier dans lequel on peut aussi apporter de la formation et de la pédagogie, parce que quand on respecte tout un processus, on peut gagner du temps, de l'efficacité, permettre une meilleure mobilité de son corps aussi. Donc je pense à toutes ces personnes qui travaillent dans ce milieu-là. Je suis profondément convaincue qu'avec une bonne formation, on peut arriver à mieux faire ce métier.
0: Et les enfants aussi peuvent accéder à un apprentissage du ménage ?
1: Bien sûr, je pense que ça commence dès le plus jeune âge, au fait de pouvoir remettre quelque chose à sa place, ranger, vivre dans un environnement rangé est très important pour le cerveau humain. Le cerveau humain fonctionne lui-même sous forme de rangement. Ça permet d'être beaucoup plus apaisé que de vivre dans un environnement propre et rangé. Je pense que c'est quelque chose qui peut s'apprendre dès le plus jeune âge. J'utilise quelque chose, évidemment, c'est bien d'en mettre partout, de jouer, de s'exprimer, mais c'est bien aussi de remettre à sa place, parce que les objets ont une place et c'est important de remettre les choses à leur endroit. Donc oui, je suis persuadée que dès l'enfance, on peut apprendre au moins à ranger, puis à nettoyer avec un coup d'éponge, un coup d'aspirateur. C'est l'ensemble de toute petite chose au quotidien qui fait que le ménage dure dans le temps.
0: Et qu'est-ce qui vous a poussé à faire ce métier ?
1: Ça, c'est une bonne question. C'est un long cheminement, je dirais. Déjà parce que moi, j'ai grandi avec des parents entrepreneurs qui étaient dans le milieu du design d'intérieur. Donc, j'ai eu la chance de grandir dans des environnements toujours très beaux, très soignés. Donc, je pense que depuis petite, j'aime être dans un environnement qui est beau et un environnement beau, dans ma définition, ça passe par un environnement clair, sain exactement. Et puis, il y a eu tout autre chose il y a quelques années. On déclare à ma maman un cancer. Alors, aujourd'hui, elle va bien, elle se bat toujours contre cette maladie, mais le sujet est que ça a ouvert une nouvelle vision de la vie qui s'oriente beaucoup plus sur la notion de bien-être. Et de se dire, bon, bah voilà, c'est une personne qui est extrêmement forte, elle sait toujours et elle se bat encore évidemment contre ça avec beaucoup de courage et détermination. Et au lieu de s'apitoyer sur son sort, elle s'est plutôt dit, très bien, bon, maintenant je vais avec ça, comment je vais faire en sorte d'être bien dans ma tête, mon esprit, mon corps. Et elle m'a fait découvrir tout cet environnement du bien-être. Donc on va dire que.

0: qui n'ont pas cette chance et qui vivent dans des endroits beaucoup plus vétustes, est-ce que vous leur conseillez? Est-ce que ce font partie de vos clientèles également?
1: C'est alors une clientèle directe, je pourrais pas dire oui, parce qu'aujourd'hui une prestation de ménage, même s'il y a beaucoup d'aide du gouvernement qui est fort appréciable, je ne suis pas sûre que du ménage professionnel s'oriente réellement sur cette cible-là. Par contre, et c'est pour ça aussi que j'accepte de prendre la parole et que je le fais avec beaucoup d'envie et détermination, je suis persuadée que ces gens peuvent écouter, ont accès à l'écoute, à la radio, aux réseaux sociaux, etc. Et je pense que c'est par aussi ce biais-là qu'on peut apprendre. Apprendre qu'aujourd'hui, la facilité, c'est d'aller dans son supermarché et d'acheter des produits avec des odeurs très fortes, tout un tas de couleurs, etc. Il faut avoir conscience que ces produits sont dangereux pour la santé. Et qu'on peut faire différemment, avec un petit budget aussi. On peut faire attention aux labels, acheter de l'éco-cert, acheter des labels européens qui certifient la provenance des produits qui sont, des éléments qui sont dans le produit, et commencer par là. Les produits ménagers sont extrêmement chimiques et toxiques. Déjà commencer à son échelle, avec son budget, à acheter mieux. C'est pas forcément plus cher. Aujourd'hui, il y a beaucoup de marques de distributeurs qui s'orientent aussi sur ça. On peut vraiment réussir à trouver des produits totalement accessibles dans la grande distribution. Ce qu'il faut, c'est en avoir conscience et puis petit à petit mettre à profit ce qu'on apprend dans son quotidien. Un produit vaisselle qui est éco-cert, remplacer son éponge par une microfibre, ça permet de capturer les bactéries sans en mettre partout comme une éponge. Une microfibre, on en trouve dans des magasins discount pour très peu cher. C'est lavable, c'est éco-responsable, ça permet de le réutiliser. Voilà. C'est plein de petites choses qu'on peut mettre en place dans son quotidien sans faire appel à du ménage d'experts comme je propose moi, mais qui permet quand même de vivre dans un environnement plus sain.
0: Comme dans les marchés au Portugal où on trouvait des savons qui étaient bleus et gris et qui sont des savons ancestraux et qui nettoient parfaitement.
1: Exactement, mais comme chez nous le savon de Marseille, moi je suis une fan du savon de Marseille, je trouve ça exceptionnel, ça a des centaines d'années, on en trouve encore, alors il faut faire attention, j'en profite pour dire que le savon de Marseille n'est pas breveté, donc tout le monde peut appeler un savon de Marseille un savon qui ne l'est pas forcément, donc bien faire attention que ce sont des produits d'origine contrôlée, il me semble que ce sont même des produits qui ont un label qui valorise le patrimoine français, etc. Donc faire attention à ça. Mais le savon de Marseille, c'est exceptionnel. C'est multi-usage, ça dégraisse parfaitement les surfaces, on peut l'utiliser pour le linge, c'est fabriqué chez nous et ça marche exceptionnellement bien. Donc ne pas hésiter à changer tous ces flacons, le spécial pour la cuisine, pour la salle de bain, pour le sol gris, bleu, blanc. Aujourd'hui, si on écoute le marketing, il nous faudrait 50 produits ménagers pour faire correctement son ménage. Avec un savon de Marseille, on peut faire 80-90% de son ménage sans souci.
0: Et le savon de Marseille est abordable.
1: Et il est abordable, évidemment, en termes de budget.
0: Donc ça, c'est une très bonne chose, oui.
1: Exactement, oui.
0: Alors, est-ce que vous avez envie de faire un petit tour avec moi dans ces locaux de Radio Campus?
1: Avec plaisir.
0: Ah. Donc, nous étions dans la salle d'enregistrement. On va se diriger tout doucement vers la salle commune, la salle où nous avons, dans cette salle. Alors, vous allez me dire, par rapport au métier que vous venez de m'exprimer, comment réagissez-vous si vous auriez une salle comme ça à nettoyer?
1: C'est une question originale. Eh bien, déjà, je vois qu'il y a beaucoup de matériel, d'enregistrement, etc. Donc, il y aurait surtout la notion de poussière à prendre en considération. Je vois qu'il y a de belles fenêtres pour faire entrer la luminosité, donc un soin pour les vitres avec un nettoyage de vitres qui permettrait d'avoir encore un petit peu plus de lumière. Et puis ce grand sol sur lequel on pourrait faire une aspiration et un nettoyage vapeur pour avoir un sol rafraîchi. Et...
0: Alors justement, vous m'avez dit, c'est la vapeur, c'est la magie, la vapeur.
1: Alors moi, je suis profondément convaincue que oui. Pourquoi ? Parce que des gens n'utilisent aucun produit. Donc ça permet de venir enlever les bactéries, 99,9% des bactéries, sans utiliser aucun produit.

0: produit, donc on ne peut pas faire plus naturel, on utilise simplement de l'eau. Il faut simplement prendre en considération que certains matériaux n'acceptent pas l'eau, comme le bois par exemple. Donc évidemment, si vous avez un parquet huilé chez vous, évitez d'utiliser la vapeur. Mais par contre, sur tout le reste, c'est magique. Ça, sur un carrelage, c'est super, ça vient désencrasser les joints, ça vient nettoyer la surface, ça vient assainir un environnement sans utiliser aucune chimie. Donc moi, je recommande à 100% la vapeur et je l'utilise d'ailleurs au quotidien.
1: La vapeur, on peut mentionner aussi quand on cuisine, c'est très bon. Enfin, ça, c'est une réflexion personnelle que je vous dis. Quand on cuit des pommes de terre à la vapeur, souvent, ou des poireaux, il y a beaucoup de choses à la vapeur qui sont très saines. Enfin, ça, c'était un petit aparté. Nous allons rejoindre maintenant la salle où ils partagent leur repas.
0: Très bien, je vous suis.
1: Donc, c'est une salle où les volets sont fermés parce qu'il y a beaucoup de chaleur encore aujourd'hui. Il y a un amassis de tables avec différentes tables. Alors, une pièce comme ça, qui est un salon où on déjeune, quelles sont les parties primordiales à nettoyer ?
0: Bah, évidemment, les surfaces sur lesquelles on mange, la table. Donc là, encore une fois, ça va dépendre du foyer. Là, je suppose qu'il n'y a pas d'enfants, peut-être pas forcément d'animaux. Moi, je prône pas les environnements aseptisés. On ne vit pas dans un hôpital. On vit dans un environnement où les bactéries, elles sont bonnes. À partir du moment où ce sont des bonnes bactéries, il n'y a pas de souci. Donc là, typiquement, on peut utiliser notre savon de Marseille. On vient utiliser une microfibre qu'on vient mouiller, frictionner sur notre savon de Marseille, bien nettoyer au savon de Marseille, puis avec de l'eau claire, rincer. Toujours bien rincer quand on utilise un produit, sinon ça vient encrasser son matériau. C'est ce que je pourrais recommander pour la table. Et je vois autre chose qui est le canapé en tissu, à savoir qu'un canapé utilisé régulièrement, il faut le nettoyer normalement une fois par an. Une fois par an. Et si on a des animaux, une fois tous les 6 mois dans l'idéal.
1: Et comment on l'entretient ?
0: Alors là, j'aurais plutôt des techniques professionnelles. Moi, aujourd'hui, je propose du nettoyage de tissu, toujours sur une approche naturelle, avec ce qu'on appelle l'injection-extraction. Ce sont des machines professionnelles dans lesquelles on vient mettre de l'eau. Et moi, j'y mets des probiotiques naturels. Les probiotiques, c'est tout simplement un mélange de milliards de bactéries.
1: Comme dans pour l'intestin.
0: Exactement pareil. Et ça existe depuis quelques années dans le ménage. Ça a surtout été d'abord pour les hôpitaux. Et puis aujourd'hui, on le propose dans le ménage. On vient simplement, avec cette fameuse machine, injecter les probiotiques dans la fibre. Et il va y avoir une action sur 72 heures de toutes ces probiotiques qui vont venir manger, notamment les acariens, toutes les mauvaises bactéries, et assainir le tissu avec tout un tas de profils de bonnes bactéries. Et ça permet de retrouver un canapé, un fauteuil, un tapis, un lit, une moquette assaini, enlevé de toutes ces mauvaises bactéries et puis surtout rafraîchi. Ça enlève aussi les taches et tout ce qu'on pourrait potentiellement avoir sur ces tissus.
1: D'accord. Les tapis sont-ils recommandés ?
0: Moi, il y a un que je ne recommande pas. Je suis convaincue qu'un beau tapis dans une pièce, ça vient apporter beaucoup de chaleur. C'est un élément de décoration qu'on peut largement apprécier. Donc oui, bien sûr que c'est recommandé. Encore une fois, il suffit d'en prendre soin. Et pour en prendre soin, il y a cette fameuse technique de l'injection-extraction, mais aussi dans son ménage quotidien ou hebdomadaire, une bonne aspiration. Toujours bien aspirer le canapé avec son aspirateur, pardon, le tapis avec son aspirateur pour déjà venir et enlever toutes les petites choses qu'il pourrait avoir dedans et puis éviter de marcher avec les chaussures.
1: C'est valable pour les rideaux ?
0: Oui, alors les rideaux, ce qui est même encore plus simple, c'est de les passer à la machine. Les passer à la machine si vous avez la possibilité de le faire, sinon l'injection-extraction fonctionne aussi sur les rideaux, mais l'idéal c'est quand même de l'enlever de sa tringle une fois de temps en temps, de les passer en machine, ça leur fait le plus grand bien, vous pouvez les réinstaller sans souci.
1: D'accord. Et après, donc, l'ennemi c'est les acariens. Qui sont les ennemis dans une maison ?
0: Les ennemis, alors... Pour moi, le pire ennemi dans une maison, c'est la chimie qu'on est venu y ajouter. Aujourd'hui, il y a beaucoup de choses qu'on ne voit pas et qui pourtant sont très mauvaises pour notre santé. On parle de plus en plus de la pollution d'intérieur. C'est un terme qu'on qu'on entend de plus en plus. Pourquoi ? Parce qu'aujourd'hui, les meubles qu'on va acheter dans les grosses boutiques de montage de meubles suédois, dans tous ces gros magasins, aujourd'hui, ce sont des meubles qui sont faits en bois aggloméré. Un bois aggloméré, c'est quoi ? C'est une poussière de bois qu'on est venu colmater avec des colles extrêmement chimiques, à savoir que ces colles, elles diffusent cette chimie 3 à 6 mois après la construction du meuble. Donc aujourd'hui, pour moi, le plus grand danger de notre intérieur, c'est ça. C'est toute cette chimie qu'on est venu apporter, et également, surtout, par les produits ménagers. Donc pour moi, la première chose sur laquelle lutter, c'est ça. C'est tout ce dont on peut avoir une action, c'est toute cette chimie de produits ménagers qui n'est pas nécessaire. C'est le desktop pour déboucher sa douche. C'est tous ces produits pour décaper le four, etc. Déjà, commencer par ça. À enlever tout ça, et puis les acariens, c'est pas grand-chose à côté.
1: Très bien. Et c'est très intéressant ce que vous dites. Et j'avais une question, effectivement. Du coup, le privilège par rapport aux meubles, c'est de faire travailler les artisans qui fabriquent les meubles.
0: Je ne pourrais que vous recommander l'artisanat, d'autant plus français, ça c'est certain. Et puis, il peut y en avoir pour tous les budgets. Hein. Évidemment, un beau meuble sur mesure d'un menuisier, c'est juste splendide. Ça a un certain budget. Donc, si vous pouvez vous l'offrir, foncez. Il n'y a rien de mieux que le bois brut, que le chêne, que le sapin, que le bouleau. Et puis, il y a aussi la seconde main. Il ne faut pas oublier.
1: Oui. La seconde main, ce sont des lieux dans lesquels on peut trouver des meubles anciens.
0: Exactement, c'est les brocantes, c'est les antiquaires, c'est des sites comme Le Bon Coin, etc., sur lesquels on peut trouver de très jolis meubles. On peut faire une très belle décoration aussi avec des meubles qui vont embellir votre intérieur, mais surtout prendre soin de vous.
1: Très bien. On va bouger de place,
0: bien sûr.
1: Si vous voulez bien. On va passer notre place. Alors, au niveau des plafonds, on va parler des plafonds. Comment abordez-vous les plafonds ? C'est difficile, le plafond.
0: C'est pas facile. Alors là, c'est d'autant plus particulier. Hein. Je ne saurais même pas expliquer quelle matière. Il me semble que ça va être du polyester ou quelque chose comme ça. Ça parlera peut-être aux auditeurs les plafonds qu'on a comme à l'école. Pour moi, les plafonds, ce n'est pas un environnement qu'on touche, sur lequel on marche. Il n'y a pas besoin de désinfecter un plafond. On peut l'assainir en y passant son aspirateur. On a aujourd'hui les petits manches qui sont faits exprès pour aspirer, enlever les toiles, faire en sorte que le plafond soit propre et lumineux, et ça suffit largement.
1: Très bien. Donc, nous avançons dans la pièce. Là, nous avons une bibliothèque de flyers. Ça pourrait être une bibliothèque de livres.
0: Bien sûr.
1: Quand on a une immense bibliothèque de livres, comment on s'en sort ?
0: Eh bien, bon courage. Ah, c'est magnifique. Hein. Moi, je suis admirative de ces magnifiques bibliothèques. Là, il faut de l'huile de coude. Il faut prendre sa microfibre et puis dépoussiérer livre après livre quand on en a l'occasion. C'est bien une fois de temps en temps, je dirais peut-être une fois par an au maximum, sortir ses livres et puis venir faire un bon dépoussiérage de sa bibliothèque, qui sont souvent d'ailleurs en bois, hein, donc le bois surtout pas d'eau. Si jamais vous avez besoin d'un entretien, une fois de temps en temps, privilégiez l'huile de lin qui vient réhydrater le bois. Et puis un bon dépoussiérage de ses livres avec sa microfibre. On re-range tout bien et ça suffit largement.
1: D'accord. Quand on a des cuivres, des zincs, des matériaux acides, quels matériaux nous recommandez-vous ?
0: Surtout pas de produits acides. Moi, je ne recommande pas de produits acides. Quand je parle de produits à pH acide, c'est par exemple le vinaigre blanc, des produits qui peuvent être corrosifs. Donc tout ce qui est de produits acides, on ne l'utilise pas non plus sur de la pierre, sur du béton ciré qu'on peut voir beaucoup dans les maisons aujourd'hui. On va privilégier des produits neutres. Encore une fois, mon savon de Marseille, qui fait très bien l'affaire.
1: Ah, c'est le savon de Marseille.
0: Qui est doux, qui nourrit, sur lequel on va pouvoir venir nettoyer ces matériaux, toujours avec sa microfibre, parce que la microfibre ne raye pas. Donc ça permet vraiment de prendre soin de son matériau et toujours rincer à l'eau claire. Sinon, on vient encrasser et on perd les bienfaits du nettoyage. Et puis, voilà, à faire une fois de temps en temps.
1: D'accord. Il y a Nicolas qui est en train de ranger les câbles, là, dans la pièce. On va le laisser travailler. Alors, lorsqu'on a des meubles, on a parlé des canapés. Mais en fait, selon le matériau du canapé, il y a différents, j'imagine, produits pour aborder le nettoyage du canapé.
0: Bien sûr, on a surtout parlé du nettoyage de tissu. En réalité, le tissu, donc, on a les canapés qui sont en lin, en tissu chenille, etc., dans lequel on a vraiment de la fibre où le probiotique va pouvoir s'intégrer. On peut aussi parler de la literie, des tapis, des moquettes, comme on l'a évoqué tout à l'heure. Il y a aussi les canapés en cuir, qu'on peut voir beaucoup. Encore une fois, pareil, cuir, on est sur du naturel. Pas d'eau sur le cuir. Donc pour un canapé en cuir, on vient surtout le nettoyer par l'aspiration, utiliser son aspirateur pour nettoyer tous les petits plis, les entrecoussins, etc., lui faire une bonne aspiration dans sa globalité, et puis nourrir le cuir si l'on a besoin.
1: Ah oui, le nourrir avec de la graisse.
0: Exactement, on en trouve aujourd'hui assez facilement aussi dans les petits commerces de proximité, de centre-ville. La graisse pour le cuir, c'est l'idéal pour le nourrir. Ça lui redonne une seconde jeunesse. Ça ne sert à rien de le faire régulièrement. Une fois de temps en temps suffit largement. Mmh. Et une bonne aspiration suffit aussi pour l'assainir.
1: D'accord. Et tout ça, il faut l'expliquer aux enfants.
0: Je pense, ça sert à rien de commencer à leur expliquer de manière professionnelle comment faire un ménage dès 2 ans. Mais je pense qu'un enfant fonctionne par mimétisme. Donc déjà, s'il vous voit faire, s'il vous voit bien faire, il reproduira. Et puis, je pense que le ménage, il ne faut pas le prendre comme une contrainte, mais plutôt comme un jeu, comme un plaisir, comme un loisir. Je ne sais pas si je suis un bon exemple parce que j'aime profondément faire le ménage, mais j'aime aussi faire le ménage parce que je mets ma musique, je m'écoute un podcast, je sais que ça va rendre la maison de mes clients ou ma propre maison belle, agréable à vivre, je vais m'y sentir bien. Je sais en plus de ça que je fais du bien pour mon corps, parce que faire le ménage, comme on se l'est dit, c'est très bien pour l'esprit. Ça libère tout un tas de choses dans le corps qui diminuent le stress, les angoisses. Et on sait à quel point c'est mauvais pour la santé aujourd'hui. Ouais. Donc je pense que si nos enfants nous voient faire le ménage avec envie, les inciter à le faire aussi, faire passer ça pour un moment de jeu, d'échange ensemble, ils auront envie de le faire, je pense, naturellement. Et puis ça se fera simplement.
1: Donc là, maintenant, nous allons parler de votre entreprise. Parlez-nous, vous êtes opérationnel depuis quand ?
0: Alors, c'est une toute jeune entreprise. J'ai commencé à mi-temps en avril, et puis 2026, et puis à plein temps depuis fin mai. Donc ce sont les débuts. Maison IJ, qui est le nom de l'entreprise, déjà assez symbolique dans le nom. IJ, c'est la déesse dont vient le mot hygiène, qui était donc la déesse grecque de l'hygiène, la propreté et la pureté. Et dans la mythologie, elle inculquait le soin du foyer. Donc c'était pas ce côté aseptisé, mais vraiment comment en prendre soin, comment se sentir bien dans son intérieur. Donc ça me paraissait une évidence que d'appeler cette entreprise Maison IJ. L'objectif, en tout cas moi ce que je propose par ce ménage bien-être, ce ménage de produits naturels, j'y apporte l'innovation avec des appareils professionnels d'aspiration à particules fines, de vapeur, d'injection-extraction. Et je propose la prestation unique qui peut venir se faire de manière trimestrielle pour un ménage en profondeur. Moi, j'interviens pour assainir votre maison, votre logement, votre foyer, l'endroit où vous vous sentez bien, avec un ménage en profondeur, la possibilité de faire les vitres et les tissus. L'objectif, c'est de rentrer chez vous et de retrouver un foyer sain dans lequel on se sent bien. Maison IJ, c'est le soin de votre intérieur.
1: Très bien. Comment on peut contacter cette maison IJ ?
0: Eh bien, j'ai différents réseaux sociaux. Vous me retrouvez sur Facebook, LinkedIn, Instagram, pour ne pas les citer. Et puis directement sur ma ligne téléphonique. Je ne sais pas si je peux donner mon numéro, mais si vous me l'autorisez, vous pouvez me contacter au 06 22 27 33 43 et également par mail au contact@maisonij.fr. Et j'ai un site en cours de construction qu'on pourra retrouver sur maisonij.fr, qui devrait être opérationnel d'ici quelques jours, quelques semaines.
1: D'accord. Votre métier vous passionne, je le vois.
0: Beaucoup, beaucoup. J'ai été en quête de sens. J'ai fait de très beaux métiers chez Michelin, qui est une entreprise qui m'a beaucoup apporté, et j'ai profondément aimé travailler chez Michelin, mais j'avais besoin de sens et je le trouve dans ça. Je trouve que c'est un métier et un sujet passionnant, le ménage, parce que ça nous impacte directement. Ça impacte notre lieu de vie, le lieu dans lequel on le sent le plus en sécurité, qui est quand même notre chez nous. Donc oui, c'est quelque chose qui me passionne et j'espère que par cet échange, ça aura intéressé aussi les auditeurs.
1: Très bien. Eh bien, c'était une très belle mission. Lucie, je vous remercie beaucoup de nous avoir parlé de votre métier. Nous vous souhaitons beaucoup de succès pour la suite. Et nous souhaitons aussi à tous nos auditeurs de prendre conseil auprès de Lucie et de faire avec ses moyens. On peut utiliser des choses bon marché, de qualité tout de même, pour avoir un environnement sain, une maison dans laquelle on s'y sent bien et jouer les apprentis avec ses enfants. Je vous remercie beaucoup, Lucie, de nous avoir consacré ce moment ensemble. Nous vous souhaitons le meilleur.
0: Merci beaucoup pour cette invitation. En tout cas, ça a été un plaisir aussi d'échanger pour ces questions, cet échange riche que j'ai beaucoup apprécié aussi. Alors, merci beaucoup de m'avoir donné la parole.
1: Très bien. Bah oui, merci beaucoup, Lucie. Vous êtes sur les ondes de Radio Campus, 93.3 sur la FM. Cette émission est toute nouvelle, s'appelle, je vous le rappelle, « À vous la parole ». Et elle s'adresse aux personnes qui, au quotidien, permettent à aider ou à accompagner ou prendre soin des autres. Les uns les autres, c'est ensemble que l'on peut faire des grandes choses. Donc cette émission est tout à fait dans cet esprit-là. La musique n'a pas été enregistrée au cours de cette émission. On va la préparer, ce sera une surprise lorsque vous écouterez l'émission. Il y a deux morceaux de musique qui vont être diffusés dans cette émission et un générique avec lequel nous allons travailler un peu plus tard avec Nicolas, le technicien et le magicien de Radio Campus. Voilà, je vous souhaite à toutes et à tous une très belle semaine et je vous dis à très bientôt avec un nouveau Petit Jean. Merci, à bientôt. Merci Lucie.
0: Merci, à bientôt. Au revoir.

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3: Il est 15h.
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5: Cette émission est rediffusée par Radio Coquelicot dans l'Allier, Radio Pays d'Aurillac dans le Cantal, FM 43 pour la Haute-Loire. Alors bienvenue sur l'émission Auvergne Solidarité Internationale et nous sommes en direct donc avec l'association Anis Étoilé, Agriculture, Nutrition, Interculturelle, Solidarité, Nathalie au micro en ce moment et nous recevons cet après-midi, Céline Pourcheron qui est chargée de mission donc Anis Étoilé. Bonjour Céline.
6: Bonjour Nathalie.
5: Et Céline, tu vas nous parler donc des 20 ans du Festival Alimentaire. Alors, qu'est-ce donc ce festival alimentaire qui existe depuis 20 ans ?
6: Alors, Alimentaire, c'est un festival qui permet, en fait, de discuter du fonctionnement du système alimentaire, tant à l'échelle locale qu'à l'échelle mondiale, et comprendre les interdépendances entre nos systèmes, donc aussi bien agricoles que alimentaires, du champ à l'assiette.
5: Donc, c'est
6: à travers, donc, pardon, Nathalie, à travers des films. Donc, depuis 20 ans, en fait, on passe... à l'automne, hein, entre le 15 octobre et le 30 novembre, on propose un certain nombre de films, documentaires, pour pouvoir échanger sur cette thématique-là, voir comment évolue en fait, notre système alimentaire au fil des années. Et cette année, pour fêter les 20 ans, on a une proposition de 10 films.
5: Donc ce sont des ciné-débats accompagnés, donc surtout au fait derrière, l'intérêt c'est de venir débattre en fait.
6: Hein, c'est des venir questions. Échanger, oui, échanger. Alors des fois, parfois, la plupart du temps, il y a des intervenants qui viennent compléter en fait ce qu'on peut voir dans le film, ou plutôt remettre en perspective ce qui se passe au niveau local par rapport à ce qu'on a vu dans le film. Et puis parfois, c'est organisé donc soit par des associations locales, la plupart du temps, ou dans les lycées. Ou dans les structures d'enseignement, ça peut être aussi à l'université. Et là, c'est soit les enseignants, soit des associations étudiantes qui s'emparent des films. Et donc, quand c'est en classe, là, c'est des échanges après le film. Il peut y avoir un paysan invité ou une paysanne, mais la plupart du temps, c'est les enseignants qui échangent avec leurs élèves et qui peuvent parfois construire des outils pédagogiques. Ça implique d'une autre forme, en fait, d'une autre manière qu'avec des films, simplement.
5: On peut dire que, bon, pour nos auditeurs qui nous écoutent, on est le 7 octobre, c'est pas trop tard. Donc si y a un petit groupe de jeunes ou n'importe quel petit groupe qui a envie d'organiser une séance ciné-débat alimentaire, c'est encore possible.
6: Ah, c'est tout à fait possible jusqu'à la fin du festival, c'est-à-dire jusqu'au 30 novembre. Moi, pour Anis Étoilé, je coordonne le festival au niveau de la région Auvergne, plus la Loire. Donc quand on va sur le site d'alimentaire, c'est terre comme la terre, quand on va sur ce site, alimentaire.org, on est renvoyé vers les coordinations locales, en l'occurrence, donc c'est moi. Donc c'est simple. Vous avez mon numéro de téléphone, mon mail. Et
5: on va le rappeler, sinon, hein. Oui. Peut-être rappeler le mail.
6: Oui, c'est anisetoile63@gmail.com.
5: Voilà, vous tombez sur Céline et si vous voulez organiser une séance, donc vous dites, je souhaite organiser une séance dans telle ville, à telle heure.
6: Oui, et mais donc, le plus simple, c'est d'abord d'aller voir ce qu'il y a sur le site.
5: Voilà, pour
6: parce qu'il y a tous les films, films
5: ouais.
6: Tous les films qui sont présentés année. Avec des petites bandes-annonces. Et du coup, vous voyez un peu les thématiques et vous pouvez vous dire, cette année, il y a beaucoup de monde, par exemple, cette année, qui choisissent le film sur l'eau. Suite à l'été caniculaire, qu'on a eu multi-caniculaire, les pénuries d'eau qui arrivent, qui se développent, vraiment cette problématique de comment on partage l'eau. Ce film qui s'appelle...
5: L'eau étant le premier aliment sur la planète aussi, hein, c'est quand même essentiel. Si on n'a pas d'eau,
6: on peut ne pas manger pendant quelques jours, mais ne pas boire, c'est quand même beaucoup plus compliqué. Donc le film qu'on propose cette année, c'est « Au fil de l'eau, de l'insouciance à la désobéissance ». Donc je pense que c'est un film qui peut parler à beaucoup de monde, à beaucoup de jeunes qui s'impliquent aujourd'hui dans les luttes pour un environnement plus sain, plus respectueux de tous les êtres vivants qui nous entourent et dont nous faisons partie. Donc voilà, c'est un film vraiment intéressant pour pouvoir échanger et voir comment on saisit de ces questions, qu'est-ce qu'on fait, nous, à notre échelle, qu'est-ce qui se passe autour de nous, les problématiques spécifiques de notre territoire. Voilà, peut-être à la fac aussi, comment on peut s'impliquer sur ces thématiques-là. Proposer même à des profs, éventuellement, de passer des films dans le cadre des cours, hein, dans le cadre des enseignements, pour pouvoir derrière construire des échanges, des discussions, creuser les sujets. Voilà. C'est assez ouvert, le festival est très ouvert.
5: Et... on va lire donc, la petite présentation, c'est « Face aux sécheresses et inondations, au fil de l'eau, montre comment nos choix agricoles et industriels ont fragilisé cette ressource. De la Bretagne au sud-ouest, l'enquête révèle des solutions locales et souligne que leur mise en œuvre dépend de décisions politiques et d'un engagement collectif. » Donc c'est vrai que c'est essentiel aujourd'hui, en fait, sur le partage de cette ressource par rapport aux différents usages. On peut, par exemple, donner l'exemple, en fait, des arrosages de maïs en pleine plaine de Limagne, en plein été. Faut-il continuer ce type de pratique ou pas ?
6: Faut-il continuer à produire du maïs ? Parce que si on ne met pas de l'eau pour protéger, pour faire baisser la température aussi, on a vu que cet été... c'est très compliqué. Donc ça vaut le coup, je pense, aujourd'hui, d'aller échanger avec des agriculteurs pour mieux comprendre les difficultés auxquelles ils sont confrontés et que tout le monde se saisisse de la problématique du changement climatique. Hein. Vraiment, comment ça se traduit pour tout le monde dans les pratiques professionnelles, nous, à notre niveau, on va dire, de consommateurs moyens. C'est pour tout le monde, en fait. C'est pas juste ma piscine, ma voiture. C'est aussi comment je continue à produire. Cette année, les agriculteurs vont perdre beaucoup de récoltes à cause de
5: la surchauffe de l'air. Ça va avoir une incidence sur les prix de l'alimentation aussi. Hein.
6: Certains ont mis de l'eau pour pouvoir baisser la température et pouvoir espérer avoir une pollinisation, par exemple. Bon, bref, c'est très, très compliqué comme sujet. Et donc, l'intérêt de faire appel à des personnes impliquées qui viennent partager leurs connaissances et leur savoir-faire et puis leurs problématiques... Après les films, bah, l'intérêt, justement, c'est de mieux comprendre, en fait, les difficultés auxquelles on est confronté et pouvoir échanger sur les solutions qui existent déjà, qui sont mises en œuvre par certains et qu'on pourrait développer plus largement. Donc derrière, il y a après les choix politiques qu'on peut faire ou ne pas faire.
5: Alors, on va aussi donner la priorité donc au premier film qui va passer dans le cadre des 20 ans. Donc, c'est les 20 ans du festival. Le premier film qui passera, donc organisé par Alimentaire, le Ciné-Débat, aura lieu donc au cinéma Le Rio le 16 octobre à 20h avec le film Les Pilleurs de Terre. Donc, ça se fera dans le cadre du festival Forêt nourricière et solidarité internationale. Est-ce que tu peux nous dire un petit mot sur ce film Les Pilleurs de Terre ?
6: Un pilleur de terre, ça se concentre en fait sur la problématique de l'accaparement des terres, l'accaparement des ressources par des plus puissants en fait, et la mobilisation des communautés villageoises, donc là dans deux pays, au Cameroun et au Cambodge, avec en fait le même grand propriétaire qui ne respecte pas en fait les promesses qui étaient de construire des routes, améliorer le quotidien en fait des habitants contre l'utilisation de leurs terres. Et en l'occurrence, c'est Bolloré. Donc je pense que ça parlera beaucoup de monde. Et c'est aussi la mobilisation de ces communautés avec, ici en France, des avocats qui les appuient pour pouvoir essayer de faire valoir leurs droits. Donc c'est comprendre déjà comment certains s'accaparent des terres des paysans qui, eux, produisent pour manger, pour mettre en place des plantations de souvent, bah, la plupart du temps, tout le temps même, de monoculture. Donc on va raser des forêts diversifiées pour à la place installer des plantations d'arbres qui vont produire de la pâte à papier, de l'huile de palme. Là, en l'occurrence, c'est pour l'huile de palme souvent. Autre chose. Hein,
5: c'est directement la déforestation importée dans nos
6: assiettes. C'est lié à la déforestation.
5: C'est pour ça que ce film a été sélectionné dans le cadre du festival Forêt nourricière et solidarité internationale.
6: Voilà, on a choisi ce film-là parce qu'il est bien emblématique, hein, pour ouvrir le festival. Parce que ça commence le 15 octobre. Donc nous, le 16, c'est la journée mondiale de l'alimentation.
5: Ah oui.
6: Et l'agroforesterie, c'est vraiment une des solutions importantes, bah, qui répond aussi aux problématiques de réchauffement climatique, mais aussi à permettre aux agriculteurs, aux petits agriculteurs, dans les pays du Sud en particulier, d'associer à la fois des arbres et dessous des cultures. Des cultures pour manger, des arbres pour manger, pour se soigner, et éventuellement pour des cultures aussi de rente, comme le cacao, par exemple, ou le café, qui permettent de vendre à l'extérieur et d'avoir des revenus pour après envoyer les enfants à l'école ou payer les médicaments, tout ça, puisque là-bas, dans beaucoup de pays, on n'a pas accès à la sécurité sociale, on n'a pas accès à l'école gratuite. Donc voilà, il faut trouver des sources de revenus. Et les paysans, donc, pour avoir des sources de revenus, ils vendent une partie de leur récolte à l'export.
5: Donc, sortir du système de monoculture pour installer en fait des systèmes agroforestiers.
6: Le cacao, on peut le produire soit en monoculture, mais là, ça demande d'avoir beaucoup de chimie et du coup aussi des engrais pour pouvoir maintenir la fertilité des sols. Et il y a d'autres solutions qui sont l'agroforesterie, puisque le cacaoyer, normalement, ne pousse bien sous couvert végétal, c'est-à-dire avec des arbres plus hauts que lui. Et là, il est protégé, il y a l'humidité qui est contrôlée, tout ça. Mais si on met ça en plein champ, plein soleil, ils sont fragilisés, ces arbres.
5: Ils chopent des maladies, on met des pesticides.
6: Voilà. Par contre, c'est un niveau de productivité plus élevé à la surface. Donc, pour un investisseur, c'est plus intéressant. Mais pour les paysans qui sont dedans, ce n'est pas forcément intéressant. Mais c'est le modèle qu'on leur a vendu pendant des années. Et aujourd'hui, on est en train d'évoluer également parce que avoir des arbres diversifiés permet aussi d'augmenter la captation de carbone aussi. Et puis surtout d'avoir plein de sources de revenus, de sources d'alimentation pour les petits paysans qui ont ces champs.
5: On pourrait rajouter aussi qu'en termes de biodiversité, quand on est dans les plantations en monoculture qui ne s'appellent pas normalement des forêts, mais qu'on continue à appeler des forêts plantées, il y a très faible biodiversité, donc au niveau animal, végétal, microfaune du sol.
6: Oui, très, puis ça permet aussi de nous protéger de certaines maladies. Des fois, c'est bien sûr. Mais après, c'est une autre gestion, une autre. C'est beaucoup plus complexe, donc ça demande aussi des connaissances. Et on a eu tendance à dévaloriser en fait tout ce savoir paysan qui existait depuis toujours, parce que en particulier en Afrique de l'Ouest, où de nombreuses séances alimentaires vont avoir lieu, parce que comme moi, je suis ici, je coordonne sur la région Auvergne. Il y a d'autres coordinations. Au Bénin, au Togo, au Sénégal. Voilà, il y a beaucoup d'autres zones du monde dans lesquelles on organise des séances alimentaires. Donc c'est ça qui est aussi intéressant. On a des partenaires au sud, dont certains viennent en tournée pendant la durée du festival. Voilà, donc il y a des échanges, on discute pas mal, et on est informé aussi de ce qui se passe en Afrique de l'Ouest.
5: Eh bien, donc on va faire une petite pause musicale. Donc, avec le groupe, nous allons écouter HK, l'étincelle et la flamme. Et on se retrouve juste après.

0: Alors, émission Auvergne Solidarité Internationale, aujourd'hui avec Anis Étoilé, agriculture, nutrition, interculturelle, solidarité, et nous parlons du festival alimentaire TO2RE.org. Donc, on rappelle à nos auditeurs que pour retrouver toutes les séances, les 10 séances cette année pour les 20 ans du festival, vous les retrouvez sur le site alimentaire.org, trouvez une séance. Vous avez toutes les bandes annonces en ligne sur ce site, et si vous souhaitez organiser une séance près de chez vous, un ciné-débat, vous contactez Céline Porcheron, donc de l'association Anis Étoilé, sur son mail
1: anisetoile63@gmail.com.
0: Eh bien, nous allons parler du festival donc, organisé par Anis Étoilé, parce qu'il y a énormément de séances qui sont organisées par plein d'organisations sur l'ensemble en fait, de l'Auvergne.
1: De la France, de l'Afrique de l'Ouest.
0: Et de l'Afrique de l'Ouest. Mais Céline, tu coordonnes donc l'Auvergne et la Loire. Donc il y a, je crois, plus d'une cinquantaine de séances qui sont organisées sur ces 5 départements.
1: Ah non, beaucoup plus, Nathalie.
0: Beaucoup plus.
1: Oui, oui, il y en a déjà 60 en ligne cette année.
0: Ah,
1: là,
0: voilà,
1: déjà.
0: On est à 60.
1: On est à 60. Et l'an dernier, on a fini à 120.
0: D'accord.
1: Et cette année, j'espère qu'on sera à 100, entre 150 et 200.
0: Oui, il faut mettre le paquet pour les 20 ans. Hein.
1: Voilà, pour les 20 ans, il faut y aller, sachant qu'il y a beaucoup de lycées qui s'en saisissent, puisqu'il y a des séances grand public. Là, c'est les organisations locales qui proposent à leurs membres et sur leur territoire d'organiser des séances, dont, je rappelle, par exemple, les projets alimentaires territoriaux peuvent
0: PAT,
1: se saisir,
0: voilà.
1: Les PAT peuvent se saisir du festival pour aller discuter avec les citoyens du territoire de l'évolution du système alimentaire à l'échelle locale, en lien avec l'échelle nationale et internationale. Et bien sûr, les lycées, donc en particulier les lycées agricoles, cette année aussi les lycées hôteliers, il y a des films qui peuvent être particulièrement intéressants à projeter dans le cadre des classes ou dans un amphi, avec des invités paysans, entre autres extérieurs, agriculteurs, qui peuvent venir échanger avec les jeunes. Voilà, donc il y a beaucoup de possibilités avec ce festival. Et cette année, pour les 20 ans, donc on a sélectionné 10 films, c'est plus que les années précédentes, et ils sont tous libres de droit.
0: Ah, libre de droit.
1: Oui.
0: Donc vous organisez une séance, elle est libre de droit. Donc ça, c'est très important pour les groupes qui souhaiteraient, de jeunes ou moins jeunes, qui souhaitent organiser une séance. Les films sont libres de droit. Et ensuite, il s'agit d'organiser donc un débat. Alors on va parler des séances organisées plus particulièrement par l'association Anis Étoilé. Tous les mardis soirs au cinéma Le Rio, à 20h, précédé à chaque fois par une petite dégustation, une petite soupe.
1: Une petite soupe, en général.
0: Petite soupe.
1: Sachant, Nathalie, qu'on sait tous les mardis du mois de novembre.
0: Mois de novembre, tous les
1: Parce
0: mardis
1: Parce que la première séance
0: novembre.
1: Qu'on va faire, c'est le vendredi 16 octobre, pour la Journée mondiale de l'alimentation, et pour lancer aussi notre festival Arbre nourricier et Solidarité internationale.
0: Forêt nourricière et Solidarité internationale, oui.
1: Voilà. Donc, ce festival va être la première soirée, donc c'est la soirée d'inauguration du festival. C'est un vendredi.
0: Et pour avoir tout le programme du festival Forêt nourricière et Solidarité internationale, vous allez sur le site anisetoilé.org, dans la page Actu, et vous trouvez tout le détail. Alors, on va parler donc de toutes les séances qui vont être organisées au cinéma Le Rio le mardi soir à 20h au mois de novembre. Alors, on commence, je crois, sur le film sur l'eau. On en a un petit peu déjà parlé. Ensuite, ça sera donc le film donc, sur les femmes.
1: La thématique femmes, en fait, les femmes en agriculture. Donc, sachant que cette année, c'est l'année internationale des agricultrices. Donc, on passera deux films. Femmes des terres. Des terres, on peut entendre plusieurs sons, plusieurs images. Et Paludier... Au féminin. Paludier, au féminin.

0: et de mieux comprendre en fait l'importance aussi de l'organisation collective, de la solidarité pour pouvoir se sentir reconnu dans son travail.
1: C'est vraiment comment l'action collective renforce les luttes en fait, et l'autonomie en fait, et la solidarité au niveau des femmes. En fait. C'est vraiment ça. Hein.
0: Ah oui, c'est axé sur la solidarité et sur la reconnaissance du travail des femmes dans le milieu agricole.
1: D'accord.
0: Voilà, donc derrière, on aura des échanges avec, avec des femmes ici. Quoi, qui sont
1: les femmes agricultrices femmes qui agricultrices, témoigneront aussi de leur combat ici.
0: Voilà. Et nous, après notre séance, on va faire ça. Et il n'y a pas que Anis Étoilée qui organise des séances autour de cette thématique. Hein. D'autres s'en emparent, des lycées aussi. Voilà, ça c'est, une... Donc, ça c'est, sera c'est le... une grosse thématique cette année.
1: Ce sera le deuxième mardi du mois de novembre. Premier mardi, donc, ça sera sur l'eau, on en a parlé.
0: Sur l'eau, à signaler que l'eau, c'est un film qui est vraiment sélectionné par de nombreuses organisations. Parce que c'est la thématique de l'été et de nos étés à venir. Et je pense de notre vie à venir. Et du coup, ce film-là, il a été sélectionné pour pouvoir échanger hein, sur comment on va partager la ressource en eau à notre échelle, sur notre territoire et plus largement.
1: Quel modèle de développement agricole
0: surtout. Quel modèle de développement agricole, pas que. Hein. Parce qu'on voit que l'énergie nucléaire aussi, ça pose un problème quand il n'y a plus d'eau dans les rivières pour refroidir les centrales. Mmh. Donc c'est beaucoup plus global que juste l'agriculture. Hein. Ça concerne vraiment tout le monde.
1: Ok. Le troisième film qui sera proposé le troisième mardi du mois de novembre, ça sera un film sur la pêche, Au nom de la mer vers une pêche durable.
0: Point d'interrogation. Parce qu'aujourd'hui, c'est plutôt le pillage des mers et la disparition de la ressource. Donc il y a des systèmes qui sont mis en place hein, pour pouvoir réguler, contrôler un peu la pêche et permettre aux poissons de se reproduire. Mais on voit qu'il y a aussi des gros soucis sur, par exemple... ce qu'on appelle la pisciculture, hein, c'est-à-dire on va nourrir des poissons quelque part. Un élevage de poissons va être nourri avec des poissons qui ont été pêchés ailleurs, donc capturés. Et on peut priver certaines populations, comme les populations ouest-africaines, de petits poissons qui vont être transformés en farine pour alimenter les piscicultures. Donc il y a plein de soucis, hein, y a des interdépendances très fortes. Et c'est les gros bateaux aussi des pays riches qui vont aller s'accaparer aussi la ressource dans certaines autres zones. Hein. Voilà. Mais il y a peut-être des possibilités. Donc on sait aussi qu'est-ce qui se passe dans ce monde-là, comment on s'organise pour aller vers un système peut-être plus durable, où est-ce qu'on peut peser pour faire avancer, pouvoir continuer à imaginer manger du poisson à l'avenir. Bon, il y a d'autres options. On peut devenir végétarien, vegan, voilà, plutôt que de manger du poisson. Mais déjà, ceux qui mangent encore du poisson, qui veulent continuer à en manger, d'où vient ce poisson, comment il a été produit, quelle perspective on a. C'est intéressant. Donc venez voir ce film. Hein. On pourra échanger autour du
1: film. Et le dernier film, donc, qui passera le quatrième mardi du mois de novembre, donc ce sera sur insecticides, comment l'agro-industrie a tué les insectes, point d'interrogation. Donc un film de 2021.
0: La thématique, c'est plutôt la biodiversité, là. L'impact des modèles agricoles d'aujourd'hui sur la biodiversité. Une grosse perte, hein. On le mesure vraiment sur les insectes. Et là, sur ce film, on se focalise sur la vie des insectes et sur les liens entre les molécules chimiques qui sont utilisées effectivement pour se débarrasser des insectes. Hein. Les insecticides, c'est pour tuer les insectes. Alors ceux qui nous dérangent dans nos cultures, qui vont se nourrir sur nos cultures... Mais ça a des impacts aussi, bien sûr, sur tous les autres insectes qui ne nous dérangent pas, finalement. Mais
1: donc, par exemple, on va citer les néonicotinoïdes. Hein, qui,
0: voilà, sur les abeilles, par exemple.
1: Qui tuent les abeilles. Donc là-dessus,
0: qui
1: en fait...
0: fragilisent les abeilles. Hein.
1: On a un gros souci, quand même, sur les insecticides et le lien par rapport au cancer, le lien par rapport à la santé.
0: Et il y a donc, la santé humaine, il y a la santé, santé humaine, santé des insectes, bien sûr, puisque c'est fait pour les tuer. Donc c'est logique qu'ils en meurent. Mais aussi, ça touche les humains, ça touche les oiseaux, bien sûr, hein, qui se nourrissent des insectes majoritairement. Donc, ça a un impact sur l'ensemble de la chaîne alimentaire.
1: Du vivant.
0: Mmh. Oui. Voilà. Ça permet de réfléchir à cette question. Et puis, pareil, de trouver des solutions. Hein. Il y a pas mal de choses qui sont déjà mises en place, mais on pourrait faire beaucoup mieux faire. Mmh. Oui, toutes les luttes en place.
1: On rappelle le 3 octobre, la lutte des soulèvements de la terre sur Syngenta. Ceux qui veulent aller voir, j'invite à aller voir en fait, ce rassemblement qui aura lieu donc, le 3 octobre. Alors ensuite, nous aurons le festival Festisol, hein, qui est en plein dans le festival alimentaire. Et là, on reçoit une personne cette année, je crois, du Ghana.

0: Oui, alors, dans le cadre du festival au niveau national, il y a trois personnes d'Afrique de l'Ouest, trois professionnels issus plutôt du milieu agricole qui sont invités. Et voilà, dont une, nous, on va recevoir la directrice du Ghana Food Movement. Donc, c'est un mouvement de jeunes qui s'occupe d'améliorer, de réfléchir au fonctionnement de leur système alimentaire et de l'améliorer.
1: Et on en reparle plus en détail juste après notre deuxième pause musicale avec Catherine Ringer. On était obligé de faire un petit clin d'œil à Catherine qui nous a quittés avec sa chanson « Ding Dong Dong ».

0: Alors, émission Auvergne Solidarité Internationale, nous sommes avec Anis Étoilé, Agriculture, Nutrition, Interculturelle, Solidarité, Nathalie qui vous parle au micro, et avec Céline, donc, qui est notre invitée aujourd'hui pour nous parler des 20 ans du Festival Alimentaire, alimentaire.org. Si vous voulez retrouver toutes les séances du festival, vous allez sur alimentaire.org, trouver une séance. Et cette année, ce sont 10 films qui ont été sélectionnés, libres de droit. Si vous voulez organiser une séance, c'est encore possible. Vous contactez Céline sur anisetoile63@gmail.com.
1: Et alimentaire, et Nathalie, c'est T-E-2-R-E.
0: T-E-2-R-E. Alors donc, nous allons parler de tout ce qui va se passer dans le cadre de ces 20 ans du Festival Alimentaire. On continue avec, on reçoit une personne du Ghana cette année. Donc,
1: ouais, c'est quand même assez exceptionnel, surtout que c'est une Ghanéenne qui parle français.
0: Super.
1: C'est un pays anglophone, comme tout le monde le sait, n'est-ce pas? Mais elle est originaire du Mali apparemment, enfin elle a de la famille du Mali, ce qui fait qu'elle parle à la fois anglais et français. Ça sera beaucoup plus facile pour aller à la rencontre au coup des jeunes et moins jeunes.
0: Elle sera avec nous de quelle date à quelle date ?
1: Elle sera avec nous du 20 novembre au 23. Voilà. Donc le 20 et le 23, on sera en tournée dans des écoles, plutôt oui, avec des jeunes, soit lycéens, soit universités. Et le samedi 21, donc on sera avec elle sur Clermont-Ferrand, dans le cadre de la grande journée Festisol, Festival des Solidarités, co-organisé avec OSI, notre association, c'est Auvergne Solidarité Internationale, donc avec toutes les associations membres d'OSI, dont Anis Étoilé.
0: Donc on fera un atelier cuisine avec elle, atelier cuisine ghanéenne.
1: Voilà, on voudrait, comme eux ils travaillent tout le temps sur l'alimentation, ils ont mis en place justement un kitchen hub, un espace pour cuisiner avec d'autres jeunes, pour utiliser les produits locaux, mais d'une manière un peu novatrice, pour donner envie en fait... aux plus jeunes de repartir en cuisine, si on peut dire, et d'être moderne en cuisinant des produits locaux qui leur paraissent un peu vieillots des fois, un peu c'est les paysans là-bas, c'est loin, c'est les pauvres. Donc se remettre les produits
0: sortir
1: locaux,
0: du mépris en fait,
1: qui est issu du monde des blancs en fait, et ils sont beaucoup tournés dans les pays d'Afrique de l'Ouest, ils sont beaucoup trop tournés vers les produits industrialisés qui arrivent de nos pays en fait, parce que ça, c'est moderne, ça, c'est les riches, voilà. Et il y a un souci avec leurs produits locaux. Alors qu'en fait, ils représentent une grande diversité, un intérêt nutritionnel aussi intéressant, et puis des produits peut-être plus bruts, moins gavés d'additifs, voilà, plus naturels. Et, mais par contre, les recettes parfois sont très longues à préparer. Donc les femmes, tant qu'elles restaient à la maison, voilà, qu'elles cuisinent pour toute la famille, c'est une chose. Mais après, quand on est en ville, en ménage, en couple ou seule...
0: Donc c'est revisiter ces recettes pour les rendre un peu plus attractives, en fait, c'est ça. Et donc elle nous présentera, on fera cet atelier cuisine avec elle. Et on fera des spécialités du Ghana.
1: Découvertes. Voilà, des découvertes mais non, culinaires. Pas seulement des spécialités traditionnelles. Mmh. Ça sera des spécialités revisitées.
0: Super.
1: C'est intéressant, en fait.
0: Et on va passer un film dans ce cadre-là.
1: Et dans ce cadre-là, on passera un film. Donc, on est encore en discussion. Il y a deux films. Reclaiming Cocoa, autour de la filière cacao, donc au Ghana. Mmh. Et sur les problématiques de traçabilité pour avoir des filières de qualité et pouvoir en informer les consommateurs. Que ça arrive jusqu'aux consommateurs finaux. Et un autre film qui est sur la cuisine, justement, qui s'appelle Ebullition, parce que ça se passe en Espagne. Là, c'est la mobilisation de chefs, donc dans des restaurants privés, donc pas en restauration collective, mais dans les restaurants traditionnels, on va dire. Et eux, c'est comment ils s'emparent de la thématique restauration durable, c'est-à-dire s'approvisionner en direct auprès de producteurs, être plus en phase avec la saison, circuit court, végétaliser les assiettes, tout un tas de choses qu'on a un peu du mal à faire encore en France. Donc ça permettra du coup, derrière ces films, derrière ces séances, d'échanger sur qu'est-ce qui se fait à l'échelle de notre territoire.
0: Dans les restaurants.
1: Dans les restaurants, sur la région Auvergne, en France, il y a des labels qui commencent à se développer. Voilà, il y a pas mal de choses. Et donc, il y a par exemple, c'est un film qui est très intéressant pour pouvoir l'utiliser dans les lycées hôteliers. Donc, si des enseignants ou des étudiants nous écoutent, n'hésitez pas à vous saisir de ce film pour pouvoir aller questionner, en fait, qu'est-ce qu'on met en place sur nos territoires, en tant que professionnels, en tant que futurs professionnels.
0: Et Annie Sétoilé, j'en profite pour signaler, accompagne le lycée hôtelier de Chamalières et le lycée agricole de Rochefort-Montagne qui travaillent en partenariat et qui vont probablement diffuser ce film Ébullition donc, dans le cadre de leur travail conjoint en fait, entre deux classes.
1: Oui, d'ailleurs, avec Aimée, elle s'appelle Aimée Valin, qui vient là, du Ghana. On va tourner en fait, dans un certain nombre d'établissements scolaires, dont... Montbrison, un lycée agricole à Montbrison, qui a un projet partenarial aussi avec un lycée hôtelier localement. Donc on va aller intervenir dans ce cadre-là avec elle.
0: Très bien. Donc on va peut-être faire notre dernière pause musicale et on reprend juste derrière avec les autres films dont on n'a pas parlé encore, donc du festival alimentaire. Donc on enchaîne avec Residente, This Is Not America.

0: Auvergne Solidarité Internationale, l'émission aujourd'hui avec Anis Étoilé, agriculture, nutrition, interculture et solidarité. Et nous sommes avec Céline Porcheron, donc, qui coordonne le festival alimentaire TO2RE.org, donc, qui a lieu sur l'ensemble de la France et qui coordonne, Céline, tu coordonnes, 5 départements sur la région, l'Auvergne, en fait, les 4 départements d'Auvergne plus la Loire. Et donc, tu nous disais qu'il y avait l'année dernière 120 séances et qu'on espérait cette année en avoir au moins 150 pour les 20 ans du festival. Et que ce n'est pas trop tard. Donc, si nos auditeurs souhaitent organiser une séance avec un ciné-débat, hein, parce que l'idée du festival, c'est vraiment de débattre par rapport à de quel changer. Modèle, par rapport à notre système alimentaire, par rapport à ce qu'on met dans les assiettes, qu'est-ce que ça a comme impact par rapport à notre modèle agricole, par rapport à l'impact sur les ressources.
1: Et aussi sur les autres pays.
0: Et sur les autres pays, voilà. Hein,
1: donc parce que c'est les interdépendances nord-sud aussi. C'est voilà. un des axes essentiels du festival.
0: Alors donc on a parlé de l'ensemble des séances qui ont lieu au cinéma Le Rio à 20h tous les mardis soirs avec l'association Anis Étoilé, du partenaire du Ghana, féminin ouais. Qui vient du Ghana, qui sera avec
1: Ghana
0: nous.
1: Ghana
0: Food Movement sera avec nous le 21 novembre. À Clermont-Ferrand, à quel endroit on sera avec elle ? Donc pour l'atelier cuisine Ghana.
1: Parce qu'on a besoin d'une salle où on puisse faire la cuisine.
0: Donc d'accord. Donc si vous souhaitez des informations sur cet atelier cuisine, vous écrivez à contact@anisetoile.org.
1: Et sinon, ce sera sur le site aussi d'OSI.
0: Ouais. Vous regardez également sur le site d'Auvergne Solidarité Internationale.
1: Voilà, toutes les infos seront notées là, sur ce site.
0: Voilà. Et donc, 10 films sélectionnés cette année dans le cadre du festival. Et en plus, donc, on disait, c'est l'année non seulement internationale des agricultrices, mais également du pastoralisme. Donc, on va y avoir aussi un film sur le pastoralisme qui s'intitule « Être vivant, interroger nos liens ».
1: Oui, alors ce film il suit des éleveurs et surtout des éleveuses, bergers et bergères. Qui sont vraiment attachés à leurs animaux. Et ce film témoigne en fait des liens, des échanges qu'ils ont entre eux pour discuter des liens avec leurs animaux, comme élever des animaux pour les emmener à l'abattoir. Voilà, c'est quand même une situation un peu complexe. Et donc, c'est l'objet du film.
0: Donc, si on veut voir ce film, concrètement, on cherche sur le site du festival alimentaire.org.
1: Concrètement, oui, nous, Anis Étoilé, on n'organise pas de séance autour de ce film. Mais par contre, les AMAP, par exemple, les associations pour le maintien de l'agriculture paysanne, ceux qui font des paniers, en fait, sur les territoires, en direct avec les producteurs, souvent, il y a des éleveurs qui sont impliqués. Donc, certaines des AMAP ont choisi de diffuser ce film et vont inviter des éleveurs, justement, à venir échanger avec leur public. Il faut regarder sur le site du festival et chercher. Il y a un onglet spécial.
0: Trouver
1: une séance, noter où vous habitez, voilà, kilomètre, et quel film vous cherchez. Sachant qu'actuellement, octobre, toutes les séances ne sont pas indiquées. Les organisateurs les rentrent au fur et à mesure. Donc les séances de fin novembre, souvent, elles sont parfois rentrées que. Début mi-novembre. Donc il faut toujours regarder sur le site hein, s'il y a toujours des nouvelles séances qui apparaissent.
0: Alors, on a pratiquement parlé de l'ensemble des films, hein, Femmes des terres, Pilleurs de terre, Insecticides, Au fil de l'eau, Au nom de la mer, Sur une pêche durable, Reclaiming Cocoa, Ébullition, donc sur la restauration, Paludis au féminin. Et nous en manque un. Outre-mer, Terre de solutions.
1: Voilà, là on part, hein, c'est un peu comme une... des projets alimentaires territoriaux, c'est comment des territoires qui étaient un peu liés avec l'exportation, importation de produits issus de la métropole, comment ces outre-mer en fait s'emparent de la relocalisation de leur système alimentaire.
0: Oui, donc c'est sortir un peu de la dépendance métropole et sortir de cette idée de colonialisme, en fait.
1: C'est ça. Hein. C'est une partie, c'est... sortir du colonialisme et trouver des solutions innovantes pour pouvoir redévelopper la production locale. Parce qu'il y a des zones, par exemple, qui ont été spécialisées sur la production de canne à sucre. Donc comment on sort de ce modèle de monoculture ?
0: La problématique du chlordécone avec la banane avec les exportations banane. De bananes. Donc comment on relocalise en fait la production dans les territoires d'outre-mer pour nourrir en priorité les populations locales.
1: Oui, plutôt que de faire venir des aliments sur des milliers ou dizaines de milliers de kilomètres. Donc comment plutôt soutenir le développement de production locale.
0: Alors, on dit aussi un petit mot qu'on sera donc le 11 octobre, il y a la fête paysanne donc à la Maison du Peuple. Et ben, si vous voulez venir également retrouver aussi des agriculteurs, des paysans donc, et soutenir le monde agricole local, c'est l'occasion hein, à la Maison du Peuple. Il y a plusieurs concerts et puis ben, Nice Étoilée sera certainement présente aussi et vous pourrez avoir des informations sur le festival alimentaire. Donc on va quand même redire aussi vraiment concrètement si moi je veux organiser une séance demain, je fais quoi ?
1: Alors, si, science, en tant que jeune, groupe de jeunes ou moins jeunes, bah, si vous avez une association, vous êtes membre d'une association, le plus simple, c'est de passer par cet asso pour pouvoir créer un compte sur le site du festival et que moi, je vais valider. Donc, il faudra me causer avant pour m'expliquer un peu ce que vous avez envie de faire, que je puisse suivre, en fait. Hein. Mais il n'y a pas de barrière, en fait. Hein. C'est surtout l'intention. L'intention d'utiliser des films pour échanger derrière.
0: Des films libres de droit cette année. Tous les films sont libres de droit.
1: Libres de droit, mais il y a quand même des droits SACEM en fonction des films sur la musique, justement. Et quand c'est passé dans les cinémas, eux, sont en lien avec le CNC. Donc, il y a des règles différentes pour les cinémas. Mais dans les salles classe ou salles des fêtes, voilà, tous les films sont libres de droit, sauf SACEM. Donc après, c'est choisir le film qui vous intéresse. Moi, j'envoie un lien de visionnage pour pouvoir être sûr du film que vous voulez sélectionner et préparer vos débats. Et derrière, communiquer. Donc on a des affiches, on a tout ce qu'il faut en fait pour pouvoir communiquer largement.
0: Rechercher
1: sur le
0: les intervenants. Il s'agit de rechercher
1: les intervenants. Donc on peut donner un coup de main, mais souvent, bah, les organisations locales, si c'est dans le Cantal ou ailleurs, connaissent mieux les potentiels intervenants locaux que moi.
0: Agriculteurs.
1: Mmh. Voilà, il n'y a pas que des agriculteurs, mais beaucoup quand même, ouais. Des agriculteurs, des techniciens, techniciens de rivière, par exemple, pour parler sur l'eau, pour échanger autour des problématiques de l'eau et du partage de la ressource. Sur les insecticides, il y a aussi des chercheurs, il y a le monde de la recherche à mobiliser. Voilà, il y a beaucoup de monde, en fait, qui peuvent traiter de ces thématiques-là. Et puis, c'est d'autant plus important d'amener à discuter sur ces thématiques sur les territoires, qu'on est quand même dans une année électorale et qu'il y a des choix à faire. Donc, c'est intéressant aussi de voir qu'est-ce qui est proposé par les uns et les autres pour aller vers des systèmes alimentaires plus durables.
0: Qui ne détruisent pas les ressources.
1: Qui ne détruisent pas ni nos ressources,
0: ni l'air,
1: ni notre environnement,
0: ni notre santé.
1: Voilà, il y a des nouvelles associations comme Cancer Colère, justement, qui dénoncent l'utilisation massive de pesticides en France. Donc il y a des luttes à mener, bien sûr, mais il y a surtout des luttes à gagner. Et puis derrière, des politiques à mettre en œuvre, hein, qui soient un peu différentes de celles qu'on a eues jusqu'à maintenant. Bien sûr, il y a les agriculteurs à associer, mais c'est... Bah, il faut que chacun y trouve son compte. Hein. Et bien sûr, les êtres vivants, mais aussi les êtres vivants, je veux dire, bien sûr, les êtres humains, mais aussi tous les autres êtres vivants qui ont le droit aussi d'exister pour eux-mêmes. Voilà. Donc, il y a ces thématiques, on en discute dans le cadre du festival. Et il y a beaucoup de films. Donc, en fonction de vos sensibilités, et ben, allez voir sur le site du festival. Vous verrez les bandes-annonces.
0: Des films.
1: Des films, la présentation des films. Derrière, il y a beaucoup d'outils aussi qui sont disponibles sur le site du festival.
0: Sur chaque film, il y a une fiche pédagogique, hein, en fait, pour l'animateur, pour aider à préparer le débat.
1: Le débat, voilà. On facilite, en fait, la mise en œuvre de ces séances. Et derrière, bah, emparez-vous du festival pour largement diffuser ces questionnements à travers tout le territoire auvergnat.
0: Eh bien, super. Et ben, donc, on peut...
1: Jeune et moins jeune, hein.
0: Oui.
1: Tout le monde est en capacité de s'intéresser au sujet.
0: On peut rappeler donc alimentaire.org, trouver une séance, et puis sinon le mail anisetoile63@gmail.com et vous parlez directement à Céline.
1: C'est trouver une séance ou organiser une séance.
0: Ah voilà.
1: Donc vous avez toutes les infos aussi en ligne sur comment organiser une séance. Simplement après, bah, le plus simple c'est de me contacter en direct pour finaliser... l'organisation de vos séances.
0: Et donc, première séance, et pour fêter les 20 ans, donc on invite tous nos auditeurs à nous retrouver donc le vendredi 16 octobre, première journée donc du festival Forêt nourricière et solidarité internationale au cinéma Le Rio, avec une dégustation de spécialités à base d'aliments agroforestiers à 19h30, et ensuite le ciné-débat avec le film Les Pilleurs de Terre, donc au cinéma Le Rio. eh bien, ça va être super.
1: Hein. Ah, on a beaucoup de séances cette année. Donc, nous, en direct, on en organise au moins 5, plus une dans le cadre de Festisol. Donc, ça va être déjà 6 sur Clermont-Ferrand. Mais il y en a beaucoup d'autres qui vont être organisées sur Clermont, sur l'agglomération. Et puis, bien au-delà, donc, le mieux, c'est d'aller voir sur le site régulièrement pour voir les nouvelles séances qui sont inscrites au fur et à mesure par les organisateurs.
0: Et si vous voulez plus d'infos sur le festival Forêt nourricière et solidarité internationale, vous allez sur anisétoile.org. Dans la page actu, vous avez tout le programme du festival, donc sur cette thématique, la déforestation importée dans nos assiettes et l'agroforesterie.
1: Qu'il faut s'inscrire pour certains ateliers.
0: Oui, il faut s'inscrire pour les deux ateliers cuisine du samedi 17 octobre, donc sur la cuisine péruvienne et cuisine forestière, donc sur contact@anisétoile.org. Et puis, donc après, en revanche, les conférences débats, donc les trois conférences débats du samedi 17 octobre qui auront lieu au centre Anatole France, 154 rue Anatole France à Clermont-Ferrand. Donc, forêt comestible européenne à 10h30. À 14h30, manger, vivre, refaire monde autrement avec les arbres, avec Geneviève Michon. Et la dernière, à 17h30, des paysans derrière des arbres, avec Marion Dufieux de l'association Envol Vert à 17h30. Donc là, il faut simplement venir, en fait, au lieu jeunesse Anatole France. Et le dimanche, donc, des balades. 1, 2, 3, 4, 5, 6 balades différentes ou bains de forêt. Donc là, c'est sur réservation également, contact@anisétoile.org.
1: Moi, je pense que c'est indispensable, Nathalie, d'aller voir le détail du
0: programme. Oui. Allez voir le détail du programme sur anisétoile.org, page actu, pour avoir l'ensemble du programme, qui est très, très riche.
1: Hein, voilà. S'inscrire derrière, vous voyez, ça donne vraiment trop envie. Voilà, on va apprendre plein de choses. Hein. En particulier. Et puis, il y a des jeux aussi. On va faire tout un tas de jeux, des dégustations. Voilà. Donc, ça va être une journée particulièrement intéressante pour aller au-devant des arbres.
0: Pour creuser ce sujet de notre empreinte forêt dans nos assiettes.
1: Nous, ça fait un an qu'on s'intéresse vraiment au sujet. Et c'est vrai qu'on a beaucoup progressé sur la question, et surtout sur l'agroforesterie. C'est un monde
0: On a reçu quand même partenaire du Bénin aussi, Isabelle.
1: Oui, l'année dernière, on a accueilli pendant 2 mois et demi quand même une spécialiste technicienne en agroforesterie qui travaille toujours au Bénin, qui est repartie là, dans ses forêts.
0: Qui nous a permis de créer un jeu que vous allez découvrir aussi sur le village associatif le 17 octobre.
1: Intervenir dans beaucoup d'établissements scolaires avec nous. À travers le département, surtout.
0: On rappelle que tout ça, c'est grâce au financement du projet européen Connect for Global Change, financé donc par l'Union européenne, en lien avec RESACOP. Et cette manifestation Festival Forêt nourricière et solidarité internationale bénéficie également du financement du département à la jeunesse, à l'engagement et au sport de la DSDEN du Puy-de-Dôme.
1: Oui, parce que pour travailler, il faut quand même des financements. Ouais. Hein, le nerf de la guerre, même s'ils sont en voie de disparition. Donc, on rappelle que l'éducation à la solidarité, à la citoyenneté, à la solidarité internationale, c'est un élément essentiel de l'implication au sein d'OSI aussi, d'Auvergne Solidarité Internationale.
0: Voilà, on conclut cette émission et puis à très bientôt. Merci Céline.
1: À bientôt Nathalie. À bientôt à tout le monde. On vous espère nombreux dans toutes ces belles soirées et journées qui s'annoncent. Pour l'automne des solidarités.
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1: Il est 17h.
2: Il est 5h.

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4: L'émission qui invoque le dude qui est en toi. Et oui, vous êtes bien sur les ondes du 93.3. C'est Teacher Raoul pour la nouvelle émission qui s'appelle Dude pour Dig Your Dance Every Day. L'idée de cette émission, ça va être de partager de la musique avant tout. Tu m'entends ?
5: Un peu, léger.
4: Un petit peu. Normalement, tu peux peut-être monter sur la bécane. Ah, là, tu dois mieux m'entendre. Là, c'est mieux, là. Pour pouvoir tout simplement voyager autre que du reggae, pour les auditeurs et les auditrices les plus avertis, je co-anime une émission avec Fifi et Yabé depuis longue date, In a Different Style. Et cette année, j'avais l'envie de partager un peu d'autres musiques qui me font vibrer avec des amis ou pas, en fonction du moment. Ça sera semaine 2 et semaine 4, tous les mercredis à 20h, pour bien terminer la journée des enfants. S'ils sont encore énervés, vous pouvez les faire danser. Et voilà, comme dit le jingle, va falloir que je le repitche un petit peu, mais c'est un premier jingle. Dig Your Dance Every Day, l'émission qui invoque le dude qui est en toi. L'idée, c'est de passer une heure à la cool et de profiter avec du son. J'ai invité notre ami DJ Ponze pour venir faire la première.
5: Bonsoir.
4: Bonsoir, comment ça va bien ?
5: Ça va bien, bien bien.
4: Bon, et ben tant mieux. Ouais, on va pas forcément beaucoup causer, on va surtout danser et envoyer du son. Ceux qui veulent te retrouver, et ben, ils te retrouvent sur les internets. Tu tapes Ponze, P-O-N-Z, et tu trouveras les infos sur Instagram principalement.
5: Tout à fait.
4: C'est ça. Hein.
5: C'est ça.
4: Voilà. On va partir beaucoup à Cuba parce que tu as voyagé quelques temps à Cuba et c'est un endroit, une île que tu affectionnes particulièrement. Mais forcément, quand tu voyages dans des îles comme ça, tu as envie de t'ouvrir à d'autres musiques et tu nous as rapporté aussi pas mal de musique africaine. Mais en tout cas, ça peut matcher aussi avec du cubain. Moi, j'ai amené que du cubain. Le but, c'est de faire un peu un ping-pong et puis surtout de te laisser de la place et de faire danser nos auditeurs et nos auditrices. Voilà, profitez, kiffez avec nous jusqu'à 21h. Et puis, on va tenter d'avoir une belle longévité avec cette émission et de faire plein de choses. Voilà, c'est parti. Dude, sur le 93.3, reste en place. J'envoie le premier disque. Hop. Je monte le fader des platines. Pierre se dirige gentiment vers la platine, pousse le volume et normalement...

Vous êtes toujours sur Dude, c'est l'émission qui invoque le Dude qui est en toi. C'est reparti, on reste à Cuba. Et on va faire un tour au Nigeria. Ouais. Ah, mais c'est qu'en plus le disque est terminé et il est bien de parler quand le disque est terminé. Play.

0: Merci pour le voyage. C'était chouette.
1: Mais merci à toi pour l'invitation.
0: Là, on était à Sao Tomé et Principe, c'est ça ?
1: Exactement.
0: C'est au large du Cameroun. Une petite île avec plein d'influences, plein de musique, et incroyable.
1: Ouais, et une petite histoire assez intéressante, c'est qu'ils ont... Ils ont trouvé un conteneur échoué de claviers, synthés, un peu zinzin des années 80, ce qui fait qu'il y a ce grain un peu bah, qu'on retrouve dans pas mal de musique de ces années-là, notamment dans les synthés. Et puis ils ont associé ça.
0: Dans la disco, ouais.
1: Exactement. Et ils ont associé ça à leur musique traditionnelle.
0: Et ça donne ça.
1: Ben ouais. Et on a envie de danser.
0: Mais grave, bah on a dansé. C'était l'objectif, je crois, atteint. On va continuer avec un morceau qui envoie du bousin, qui est, en tout cas ici, en Europe, peut-être le morceau le plus connu de la musique cubaine, je crois bien.
1: Ah ouais, je pense. Ouais. Je pense que quand on parle de Cuba et de la musique cubaine, ce qui a le plus rayonné... Enfin, en tout cas, tout l'album et en particulier ce morceau.
0: Ouais, complètement.
1: Merci Ray Cooder.
0: On est bien d'accord.
1: Et Ibrahim Ferrer et toute la clique.
0: Et tout le Buena Vista Social Club. Avant d'envoyer ce dernier morceau, un petit rappel, on revient dans 15 jours. Je ne sais pas qui est l'invité, on verra bien. D'ici là, profitez, il y a plein de musique, surtout du jazz la semaine prochaine, avec Jazz en tête, Kenny Barrett, la tête d'affiche qui attaque mardi soir parce que sa tournée fait qu'il passe un mardi soir à Clermont. Le samedi, il y a une belle date aussi à aller kiffer avec une chanteuse cubaine qui va vraiment envoyer un peu genre une de ses influences, Esperanza Spalding, tu vois. Non, ça te dit rien? Eh ben, je te conseille vivement d'aller écouter ça. Auditeur, auditrice, pas. Aussi, pareil, le morceau, c'est Chan Chan pour terminer cette première émission de Jude. On espère qu'il y en aura beaucoup d'autres. C'est parti. Hé, 93.3, c'est Radio Campus. Merci Ponce pour la sélecta.
1: Et bien merci à toi pour l'invitation. C'était
0: cool. Plaisir.

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1: Et j'attendais, je ne vous le cache pas, ce moment avec un peu d'impatience.
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1: Dans la prochaine, elle s'appelle Les Black Blocks du Dance Floor.

Bienvenue sur les ondes de Radio Campus 93.3 dans l'émission DNB Style tous les mercredis de 22h à 23h avec DJ Camineo sur les ondes de Radio Campus 93.3. Bra. Ce soir, eh ben, un petit mix Liquid Funk représente un petit peu plus de cool attitude. En artiste, on aura du Killswitch, Document One. On aura Cool Circuit, Type Sale, Shenz J, Carrière 7, G-Centrics, Fruitform, Niteris, Eugenic 8, Nkamargo. Ouais. Que des bons petits artistes, plus ou moins connus. Le but, c'est ça, c'est de faire découvrir en fait bah, le style de musique. Un peu plutôt british, plutôt posé en fait par rapport au style neurofunk et aussi ben voilà mêlé en fait artistes connus et pas connus. Mais je vous invite à aller sur mon SoundCloud Camineo DNB, s'il vous plaît, allez-y, il y a tous les mix des émissions sans chichi sans blabla. Faites tourner. On est parti pour une petite heure de mix. C'est parti et on se retrouvera un petit peu plus vers la fin. Bonne écoute à tous et à toutes sur les ondes de Radio Campus 93.3. Represent.

J'espère que vous passez une très bonne soirée au son de la Liquid Funk sur les ondes de Radio Campus 93.3. On va bientôt se quitter, le temps de se dire un petit au revoir. On se retrouvera bien sûr la semaine prochaine pour un petit mix sympathique. Je pense que je ferai Jump Up Jungle. Pour ceux qui veulent retrouver l'émission, vous avez les podcasts de Radio Campus 93.3 Clermont-Ferrand et bien d'autres émissions que je vous invite à aller écouter. Et sinon, ben mon SoundCloud, hein, je fais la promotion tout le temps dans l'émission, mais allez-y. Il y a quelques petits morceaux aussi que j'ai sortis. Donc je vous invite à y aller et puis retrouver tous les mix en fait de toutes les saisons de Radio Campus, sans chichi, sans blabla. Et maintenant, je vous souhaite une très bonne fin de soirée et on se redit à la semaine prochaine.

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